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0: C'est un immense plaisir pour moi de vous retrouver sur Radio Collège pour ce rendez-vous avec la musique pop rock de ces 60 dernières années. Pop rock attitude, c'est aussi l'extended play retour aujourd'hui sur la carrière musicale de Steve Winwood.
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0: Bonjour à toutes et tous, Alexis avec vous pour ce rendez-vous hebdomadaire avec la musique pop-rock de ces 60 dernières années. La séquence Extended Play nous replonge aujourd'hui dans la carrière musicale de Steve Winwood, la fusion rock, soul, progressive et raffinée à l'occasion de son 78e anniversaire. Steve Winwood, le multi-instrumentiste rock à la carrière légendaire, ex-membre aussi des groupes Traffic, Spencer Davis Group et Blind Faith. C'est l'occasion aussi de se replonger dans cette carrière discographique mémorable qui permet de mesurer le génie d'un multi-instrumentiste hors pair qui a su dominer les ondes mondiales avec l'incontournable Higher Love tout en redécouvrant des pupilles d'autrefois omniprésentes comme la Fever Soul de Valérie ou l'élégance synthétique de While You See Your Chains. Et comme chaque semaine, Fredgitude mettra à l'honneur des talents venus d'autres coins de la francophonie, ce sera le cas avec la Suisse, le Québec et la Belgique. Même si ce n'est pas toujours en français. Et puis, pour propre attitude, ce sont aussi les revives ou les artistes un peu oubliés des playlists et des radios. On ouvrait d'ailleurs avec un Américain ici qui avait connu ce succès mondial, succès planétaire, en 1974, classé numéro 1 au Billboard américain, en Australie, en Allemagne, deuxième au Canada et sixième au Royaume-Uni, Billy Swan, I Can Help, et qui de plus en plus, il fête précisément aujourd'hui son 84e anniversaire.
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0: Les oubliés des playlists et des radios, c'est le cas particulièrement avec un groupe originaire de l'Alabama, le groupe Les Commodores. On est dans le soul, la funk, la pop, le R&B avec le claviériste et chanteur Lionel Richie, le guitariste Thomas McClary, Millen Williams derrière les claviers qui lui nous quittait malheureusement en juillet 2006 à l'âge de 58 ans. On retrouve ici extrait de l'album Midnight Magic sorti en juillet 1979, un album qui s'était vendu à 1 million exemplaires aux États-Unis et qui avait connu aussi un simple classé numéro 1 au Billboard américain. Tout de suite, les Commodores avec le Ceylon est classé numéro 4 aux États-Unis, 8e au Royaume-Uni.

Stephen Lawrence Winwood, plus connu sous le nom de Steve Winwood, né le 12 mai 1948 à Birmingham en Angleterre. Fils d'un ouvrier forgeron qui pratique aussi la musique, il grandit entouré de sons de blues, de rhythm and blues et de rock naissant. Et développe très tôt une passion pour plusieurs instruments, le piano, la basse, la guitare et la batterie. Il chante aussi dans sa chorale d'église, ce qui aiguise son sens de la mélodie et de l'expression vocale. À seulement 15 ans, il quitte l'école pour rejoindre son frère aîné dans un groupe qui monte rapidement, le Spencer Davis Group. À la guitare, au clavier et au chant, Steve Winwood y signe des tubes tels que Give Some Lovin' et I'm a Man, qui impose sa voix énergique et son jeu d'orgue expressif, alors que le rock britannique explose. Au milieu des années 60, il cherche de nouvelles voix et cofonde le groupe Traffic avec Chris Wood, Jim Capaldi et Dave Mason. Traffic explore des horizons plus psychédéliques, folk et progressifs et enregistre des albums marquants tels que John Barclay, Korn Must Die et The Lost Park of High Hill Boys, qui le conforte parmi les musiciens les plus inventifs de sa génération. Il collabore aussi brièvement avec de grands noms comme Ginger Baker et Eric Clapton dans le supergroupe Blind Faith. Mais après la séparation de Traffic au début des années 70, Steve Winwood choisit de se concentrer sur une carrière solo. Il s'installe dans sa maison du Gloucestershire, monte son propre studio et passe plusieurs années à travailler ses compositions et arrangements. Finalement, en 77, paraît son premier album solo Steve Winwood, un disque qui affiche sa maîtrise d'instruments et de styles variés, bien qu'il passe relativement inaperçu à sa sortie. Mais l'étape suivante va changer la donne. En octobre 80, c'est la sortie d'un deuxième opus, Ark of a Diver. Avec le titre Why Lucy Chains, il se retrouve au top 10 du Billboard américain.

Après le titre Ark of a Diver, extrait de l'album éponyme sorti fin 1980, la carrière solo de Stevie Winwood prend un nouvel envol. Ce deuxième album solo, enregistré dans son propre studio du Gloucestershire, où il joue de tous les instruments, devient son premier vrai succès commercial en solo. Il l'installe comme artiste solo crédible après sa longue carrière au sein du Spencer Davis Group, Traffic et The Blind Faith. La présence de succès comme While You See Chains montre sa capacité à mêler pop, rock et soul à un style personnel plus raffiné. La sortie de Ark of a Diver permet à Stevie Winwood de reformuler sa trajectoire après plusieurs années passées à se réinventer. Son premier album solo de 1977 avait rencontré un accueil plus modéré, mais il lui a permis d'expérimenter et d'affiner son propre style musical. Ark of a Diver représente donc une étape charnière. L'artiste maîtrise son son, ses arrangements et sa production, tout en conservant une forte présence vocale et instrumentale. Deux ans plus tard, il donne suite avec Talking Back to the Night, paru en août 1982. Moins retentissant en termes de vente que son prédécesseur, ce troisième album solo atteint néanmoins la 28e place du Billboard et montre une nouvelle facette de son écriture et de son jeu avec un usage plus prononcé de synthétiseurs et d'éléments électropop naissants. Il y joue encore de tous les instruments et signe toutes les compositions, souvent avec l'aide des paroles de Will Jennings, fidèle collaborateur de longue date. Sur Talking Back to the Night, plusieurs titres illustrent cette recherche d'un son plus électronique, tout en préservant une base soul et mélodique. Still in the Game et Valerie deviendront des classiques, même si leur succès est souvent reconnu a posteriori, notamment avec des remixes et des rééditions plus tardives. Cette période est celle d'un artiste qui explore différents territoires sonores, cherchant à garder son identité tout en s'adaptant aux évolutions de l'époque. Elle prépare le terrain pour la suite de sa discographie, où Steve Winwood continuera de naviguer entre pop, rock, soul et exploration technologique.

Avec le titre Still in the Game, extrait de l'album Talking Back to the Night paru en 1982, Steve Winwood continue de consolider son identité de chanteur, compositeur, interprète complet. À ce stade, il s'impose comme un musicien capable de jouer tous les instruments sur les albums, de produire lui-même ses enregistrements, mêlant clavier, guitare et percussion avec une aisance remarquable. Talking Back to the Night reflète une volonté d'explorer des sonorités plus modernes en intégrant des synthétiseurs et des textures électroniques. Cette période est toujours marquée par la collaboration étroite avec Will Jennings qui signe de nombreuses paroles de l'album, apportant une dimension poétique et introspective à ses compositions. La tournée qui suit la sortie de l'album est limitée, Steve Winwood préférant se concentrer sur le travail en studio et sur l'affinement de son style solo après les années intenses passé avec Traffic et Blind Faith. Même s'il ne rencontre pas le même succès commercial que Ark of a Diver, l'album reçoit un accueil critique favorable et certains morceaux comme Still in the Game deviennent des références pour les fans, illustrant sa capacité à marier sophistication musicale et émotion vocale. En coulisses, il continue de s'impliquer dans divers projets et collaborations, notamment avec d'anciens membres de Traffic et d'autres musiciens britanniques renommés, ce qui contribue à enrichir ses arrangements et à diversifier sa palette sonore. Il explore ainsi un équilibre subtil entre expérimentation et accessibilité, préparant le terrain pour ses futurs succès des années 80. Ce moment de sa carrière montre un Steve Winwood confiant, maîtrisant chaque aspect de sa musique tout en cherchant à renouveler son univers sonore. L'évolution est progressive mais tangible, avec une transition vers des productions plus contemporaines qui annoncent déjà le son de Back in the High Life.

Avec Higher Love, extrait de l'album Back in the High Life sorti en 1986, Steve Winwood atteint un sommet de reconnaissance internationale. Cet album marque une véritable renaissance de sa carrière solo après une période d'expérimentation et de recherche sonore entamée avec Talking Back to the Night. Il s'entoure de musiciens de premier plan comme Robbie Kilgore au clavier, Nile Rodgers à la guitare et James Ingram au chant et sur certains chœurs, renforçant la richesse et la précision de ses arrangements. La production de l'album est confiée à Russ Titelman et Steve Winwood lui-même, permettant un équilibre parfait entre sensibilité pop et sophistication musicale. Les morceaux de Back in High Life mêlent pop, soul et touches de jazz et de gospel, illustrant la polyvalence et l'inventivité de Steve Winwood. Le succès est immédiat. L'album se classe dans le top 10 du Billboard américain et atteint également les sommets en Angleterre et en Allemagne. Higher Love devient un tube planétaire, récompensé par le Grammy Award de la meilleure interprétation vocale pop masculine, tandis que l'album se vend plusieurs millions d'exemplaires à travers le monde, confirmant le statut de Steve Winwood comme l'un des artistes majeurs de sa génération. Durant cette période, il multiplie les apparitions télévisées et les concerts, démontrant une énergie et une maîtrise impressionnantes sur scène. Il réussit à réunir anciens collaborateurs et nouveaux talents pour créer un son à la fois contemporain et fidèle à ses racines musicales. Cette étape de sa carrière est un tournant décisif qu'il impose durablement auprès du grand public et des professionnels de l'industrie musicale.

Avec Roll With It, extrait de l'album du même nom, sorti en juin 1988, Steve Winwood confirme son retour au sommet des classements internationaux. Cet album s'inscrit dans la continuité du succès de Back in the High Life, mais avec une énergie plus marquée vers le rhythm and blues et la soul moderne. Il collabore à nouveau avec des producteurs et musiciens de renom, notamment Russ Titelman à la production et Will Jennings au texte de plusieurs morceaux, renforçant le mélange de sophistication et de simplicité accessible qui caractérise ses compositions. L'album se distingue par sa section rythmique entraînante et ses arrangements soignés, combinant clavier vintage, guitare funk et cuivre incisif. Roll With It devient rapidement un tube majeur, se classant numéro 1 aux États-Unis et entrant dans le top 10 au Royaume-Uni. Les ventes dépassent plusieurs millions d'exemplaires à travers le monde. Sur scène, il démontre une présence dynamique et communicative, soutenue par des musiciens chevronnés qui l'accompagnent lors des tournées mondiales, consolidant sa réputation de performeur hors pair. Durant cette période, il approfondit sa maîtrise des technologies d'enregistrement et des synthétiseurs. Cet album marque également sa capacité à rester pertinent face aux évolutions rapides du marché musical des années 80. Il réussit à séduire un public élargi, alliant amateurs de pop, de soul et de blues. Avec Roll With It, Steve Winwood pose les bases de ses travaux ultérieurs, préparant le terrain pour des compositions plus introspectives. Avec l'album Refugees of the Heart, publié en novembre 90, Steve Winwood dévoile une facette plus sensible et personnelle de son univers musical, perceptible notamment sur la plage I'll Be There.

Avec I'll Be There, extrait de l'album Refugees of the Heart, Steve Winwood continue de démontrer sa capacité à marier maîtrise instrumentale et sensibilité émotionnelle. Cet album reflète une période plus introspective où il explore des thèmes personnels et universels tout en conservant la chaleur et le groove caractéristique de son style. Les arrangements mélangent clavier, guitare et percussions subtiles et Steve Winwood s'entoure de musiciens fidèles et de collaborateurs ponctuels pour enrichir ses compositions. Après Refugees of the Heart, il publie encore plusieurs albums notables. Junction 7 en 97, qui confirme sa maîtrise du pop-rock et du rhythm and blues, puis About Time en 2003, où il revisite avec finesse ses influences soul et funk. Sur About Time, le titre Why Can We Live Together illustre parfaitement sa capacité à fusionner messages universels et émotions brutes, un équilibre qui lui permet de rester pertinent, malgré l'évolution rapide du marché musical. Steve Winwood connaît tout à une carrière solo qui dépasse 20 millions de disques vendus à travers le monde. Ses récompenses incluent plusieurs Grammy Awards, dont celui de la meilleure prestation vocale masculine pop pour Higher Love, ainsi qu'une reconnaissance continue sur son influence sur les musiciens contemporains. En parallèle, ses albums classiques avec Traffic et Blind Faith restent des références majeures du rock et de la soul britannique. Aujourd'hui, Steve Winwood continue de se produire sur scène, appréciant des tournées ponctuelles où il revisite l'ensemble de sa discographie, de ses premiers succès à ses morceaux les plus récents. Bien qu'aucune date précise de nouvel album n'ait été annoncée, les fans espèrent une nouvelle production qui pourrait mêler nostalgie et innovation, fidèle à l'évolution naturelle de son style. Avec Why Can We Live Together se conclut un panorama complet de sa carrière, retraçant plus de 5 décennies d'influence, de collaboration, de succès et de créativité. Steve Winwood laisse derrière lui un héritage musical solide, alluant virtuosité, sensibilité et capacité à toutes les générations.

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0: Tune, toujours ce Radio Collège, ici avec un duo de frères. Ils sont originaires de Los Angeles, ce sont les Sparks. D'un côté, Ron Mal, qui est le clavieriste, et de l'autre côté, Russell Mal, qui lui est le chanteur. Un groupe qui a eu connu des grands succès dans le milieu des années 70, particulièrement en 74 avec deux extraits de Kimono My House, leur troisième album. Ça sera d'abord This Town Hand Big Enough for Both of Us, qui s'était classé deuxième au Royaume-Uni. Quelques semaines plus tard, ce sera au tour de Amateur Hour que nous écoutions à l'instant, qui se classera à 7e et puis reviendront encore à la fin des années 70 en 79 avec un titre Beat the Clock qui se classera lui à la 10e place dans les parades britanniques. La semaine prochaine, notre séquence Extended Play sera consacrée à Peter Townsend, le guitariste et auteur majeur du rock britannique et fondateur des Who, à l'occasion de son 81e anniversaire dans deux semaines. Nous fêtons les 62 ans de Lenny Kravitz, le rock américain qui fusionne le rétro et la modernité. On poursuit tout de suite, tout à l'heure, la séquence Fringitude, bien entendu, où nous irons en Belgique et au Québec. Mais avant cela, tout de suite, un duo aussi originaire de Londres, cette fois en style plutôt folk. Ce sont les frères Stencil, d'un côté Rupert, qui est le guitariste, et de l'autre Henry, qui est le chanteur, extrait de leur premier album All Shade of My Blues, qui était sorti en juin 2018. Tout de suite, les Wren Brothers avec Summer Sun.
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Duran Brothers avec ce titre Summer Sun, c'était en 2018, direction cette fois, on reste plutôt à Londres, précisément pour fêter l'anniversaire de Ian McLagan, le claviériste notamment du groupe Small Faces et Faces. Il aura fêté précisément aujourd'hui ses 81 ans, malheureusement il nous quittait en décembre 2014 à l'âge de 69 ans, donc... Clavériste du groupe Faces, on va retrouver avec, à ses côtés Rod Stewart, Ronnie Wood, Kenny Jones, Ronnie Lane et aussi ce titre extrait de leur quatrième et dernier album, Oh là là, qui était sorti en mars 1973. Leur dernier classement aussi avant leur séparation, le groupe Faces tout de suite avec Sydney Incidentally.

Frenchitude souveraine nous emmenait d'abord à Gand en Belgique avec le groupe Tué Belgien, composé notamment de Rembert Smet, qui nous quittait d'ailleurs en janvier 2017 à l'âge de 62 ans, Alan Gevaert le bassiste et aussi Herman Seelis qui était le batteur, et c'est précisément aujourd'hui, il y a 5 ans, qu'il nous quittait lui à l'âge de 67 ans. Ils avaient connu un premier succès un an plus tôt avec l'opération Coup de Poing, un succès local bien entendu, ici extrait de l'album Trop Petit, l'album qui était

en 1985, le groupe Tu es belge avec le titre Lena, direction le Québec. On donne le style folk pop avec Andréan à Mallette en français dans le texte, un album sorti en janvier 2021. Elle est québécoise donc avec le titre Alaska.

son Vladimir Mizik, la figure emblématique du rock tchèque. Il est originaire de Prague. Longue carrière déjà, il est dans le style plutôt blues rock ici, c'était style folk rock. Il a participé à plusieurs groupes dans les années 60, le groupe Matadors, à la fin des années 60, le groupe Blue Effect, et puis au début des années 70, le groupe Flamengo notamment. Il a malheureusement arrêté de se produire depuis pratiquement 5 ans maintenant, pour des raisons de santé. C'était un extrait de son avant-dernier album sorti en septembre 2021, Knock Me Your Bras, avec ce titre Dek, Vladimir Mizik, un nom à retenir certainement dans l'histoire de la musique tchèque. Direction les États-Unis, on va en Virginie précisément pour retrouver Jason Mraz, extrait de l'album Mr. E to Z, un album qui avait été nommé au Grammy Award. On retrouvait notamment les plages Cake in the Pink et Life is Wonderful. Dans un instant, ça sera le titre World Play. L'album a été produit d'ailleurs par Steve Lillywhite, qui était un producteur qui avait travaillé notamment pour le groupe U2 et Peter

Jason Mraz, une discographie de 8 albums. Le dernier était sorti en juin 2023. Mystical, Magical, Rhythmical, Radical Ride. Mais il sera surtout l'objet de notre séquence Extend Play le 23 juin prochain, à l'occasion de son 49e anniversaire. Autre anniversaire, tout de suite, celui de Michel Fugain, originaire de l'Isère, précisément de Grenoble. Il fête aujourd'hui ses 84 ans. Il avait commencé sa carrière avec le Big Bazaar dans les années 70, de 72 à 76. On le retrouve ici au sein de sa carrière solo. On est en 1994 avec l'album Sucré Salé. Tout de suite, Michel Fugain et Forteresse.

propre attitude, toujours sur Radio Collège avec à l'instant Michel Fugain et ce titre de 1994, Forteresse. On prend la direction cette fois de Londres, où on retrouve le groupe Les Pretenders avec Chrissy Hynde, la chanteuse, et un extrait de cet album, le troisième album Learning to Crawl, qui était sorti en janvier 1984. On retrouve notamment les plages Back on the Chain Gang et 2000 Miles, un album qui s'était vendu à plus de 2 millions d'exemplaires aux États-Unis, classé 5e au Billboard et aussi 5e au Royaume-Uni. Les Pretenders tout de suite avec le titre Middle of the Road.

Pretenders avec le Middle of the Road. Et puis, les Pretenders seront l'objet de notre séquence Extended Play. Ça sera malheureusement que dans un an, en septembre de l'année prochaine. Extended Play aussi, que nous avions diffusé en mai 2023. C'était il y a presque 3 ans maintenant. Yves Simon et lui, on va l'écouter ici avec un extrait de son album. L'album Raconte-toi, sorti en septembre 1975. Cinquième album d'ailleurs pour Yves Simon avec le titre Les Héros de Barbès. 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

Simon à l'instant avec les héros de Barbès, on était en 1975. L'émission du jour touche tout doucement sa fin. On se retrouve mardi prochain entre 20 et 22 heures pour une nouvelle édition de Pop Rock Attitude. L'émission sera diffusée ce jeudi entre 16 et 18 heures, mais aussi samedi entre 18 et 20 heures. Très bientôt, vous retrouvez la liste complète des titres diffusés sur le site radiocollège.fr via la page de l'émission. Vous pourrez également réécouter les émissions de la semaine précédente. Et puis en septembre, nous avons publié aussi l'index alphabétique de toutes les séquences External Play diffusées depuis le début. Et via ce lien, vous pourrez réécouter les émissions de votre choix, dont celle consacrée notamment récemment à Yves Simon, c'était en mai 2023. La semaine prochaine, notre séquence Extended Play mettra à l'honneur Peter Townsend à l'occasion de son 81e anniversaire, l'occasion de replonger dans sa discographie, de revisiter l'impact intemporel de Let My Love Open the Door, la puissance plus méconnue de Rough Boys ou encore la finesse émotionnelle de Little Is Enough. On va se quitter ici avec Paul Kelly, on est dans le style folk, extrait de son album Nature, on est en Australie aussi, With The One I Love, tout de suite, on est en 2018. D'ici là, plus que jamais, prenez soin de vous, de ceux qui vous entourent. Excellente semaine.

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Bonjour, François Blasi, heureux de vous retrouver au micro de Radio Collège sur la fréquence 95.9 ou sur radiocollège.fr pour cette édition de Divertimento ouverte par l'ouverture de l'enlèvement au sérail de Mozart avec aux manettes Stéphane pour assurer donc la réalisation de cette édition qui va être très 19e siècle plutôt et même plutôt les trois premiers quarts de 19e siècle, avec quand même un peu de 18e siècle, puisque nous aurons Jean-Sébastien Bach pour le double concerto, une composition qui date de 1720, et un ami de Haydn et de Mozart, un Allemand, Karl Dieter von Diestersdorf, pour une de ses symphonies composées en 1783-85. Mais nous ouvrirons avec l'ouverture d'un opéra dont nous retrouverons des airs un petit peu plus tard, un opéra de von Flotho, un Allemand qui a vécu plein 19e. L'opéra date de 1847. Nous aurons d'abord l'ouverture et puis beaucoup plus tard, je crois, trois airs, c'est ça. L'ouverture, le début du Requiem de Berlioz, splendide Requiem, qui date de 1837, lui. Et puis le Quatuor pour piano numéro 2 de Gabriel Fauré, qui date de 1879, trois ans après le Peer Gynt d'Edouard Grieg, qui clôturera juste une incursion, un air très très connu, pour clôturer cette édition. Nous ouvrons donc, comme je vous l'ai dit, avec l'ouverture, comme d'habitude, d'un opéra que je croyais être une opérette, puis pas du tout. Cet opéra s'appelle Martha, je vous en dirai de mots beaucoup plus tard quand nous passerons aux airs, parce que j'ai déjà assez parlé. Nous allons entendre l'ouverture avec un début un petit peu martial. Bon, et puis le côté viennois va venir un petit peu plus tard. C'est pas une grande opéra. C'est joué par le Bayerische Staatsorchestra, dirigé par Robert Eger en 1968.

pour le mettre en train, j'ai oublié peut-être de vous signaler, je l'avais dit en introduction, que le compositeur né en 1812 et mort en 1883 s'appelle Friedrich von Flotow, né et mort en Allemagne. Né également en Allemagne, Karl Dieters von Dietersdorf, très exactement, en 1739, lui. Le 2 novembre 1739, à un milieu aisé, il travaille le violon. Il devient, parce qu'il est à peu près de la même génération, je crois que Haydn est né en 1732, ami avec Haydn, il est bien entouré, il est anobli par l'impératrice Marie-Thérèse en 1773. Il a laissé 200 symphonies, dont il nous reste très peu, et notamment 12 symphonies qui sont composées d'après les Métamorphoses d'Ovide. Alors si je rentre dans le détail de la thématique, on va perdre beaucoup de temps. Ces symphonies ont été composées entre 1783 et 1785. La première audition, alors elles sont assez courtes, hein. La première audition daterait de 1786, 6 seulement nous sont parvenues. C'est la sixième que je vous propose en intégrale avec, alors, des mouvements qui s'enchaînent quasiment. On va quand même donner le tempo de ces mouvements. D'abord, un andante più tanto allegretto. Voilà, bon, un tout petit peu un côté, c'est très lié. Avec l'allegro assai qui suit. Ensuite, alors, un andante molto. C'est le mouvement peut-être le plus beau de cette symphonie, assez méditatif. Et pour terminer, un vivace, ça. On a presque l'impression que c'est de la musique de ballet. Voilà, alors, c'est la sixième symphonie donc de Karl Dieters von Dietersdorf. Elle est jouée par le Feiloni Orchestra. Alors, c'est un orchestre hongrois, hein, dirigé par un chef suisse-allemand, pardon, Hans-Peter Gmür, mort en 2004. Et c'est enregistré à Budapest, justement, en avril 1995.

Ah, donc les quatre mouvements liés de cette symphonie qui dure à peine, enfin un peu moins de 20 minutes, c'est-à-dire à peine la durée d'un mouvement des symphonies de Mahler ou de Bruckner, et même de certaines symphonies de Brahms, semble-t-il. Je rappelle le compositeur qui était ami aussi avec, j'ai oublié de le dire, un petit peu plus tard avec Mozart justement, Karl Dieters von Dietersdorf. Hector Berlioz, alors c'est pas la première fois que nous parlons de Berlioz, et nous notamment on a eu la symphonie fantastique évidemment d'Hector Berlioz, qui est né lui, alors je le rappelle, en Isère, hein, en 1803. Il est mort à Paris en 1869, donc un peu plus de 65 ans. Il a dit, et il aurait dit, en tout cas, si j'étais menacé de voir brûler, je lis, hein, évidemment, mon œuvre entière, moins une partition, c'est pour la messe des morts que je demanderai grâce, c'est-à-dire le Requiem, qui a été achevé en 1837, donc il a 34 ans, hein, il est pas très vieux, et dont nous allons écouter, alors c'est très long, hein, c'est très beau, évidemment, je peux pas tout passer, parce que ce serait au détriment des autres compositeurs, des autres œuvres et des autres

genre, j'allais dire. Nous allons passer le premier, la première séquence, hein, Requiem et Kyrie. Bon, écoutez bien, il y a après un court préambule, il y a ces voix qui semblent venues du tréfonds, avec une ambiance de recueillement qui ça se développe très lentement. Je laisse à l'orchestre du City of Birmingham Symphony Orchestra, dirigé par Louis Frémaux, en 1975.

Bon, difficile de parler après une telle musique. Il a écrit aussi un Tédéum, l'enfance du Christ également, pour la musique sacrée. Il a été considéré en tout cas comme le créateur de l'orchestre moderne. Hein, je lis une autre des expressions employées pour qualifier Hector Berlioz. Et donc l'orchestre The City of Birmingham et les chœurs, j'ai oublié, puisqu'on les entend beaucoup, dirigés par Louis Frémaux, qui est un chef français qui était né en 1921 et qui nous a quittés il y a assez peu de temps, puisqu'il est mort en 2017. Il a dirigé notamment l'orchestre de Monte Carlo, à la demande du prince régné, avant de prendre la tête donc de cet orchestre du City of Birmingham, donc britannique. Et c'est d'ailleurs enregistré à Birmingham, je vous l'ai peut-être dit, en avril 1975. D'Hector Berlioz, nous restons au 19e siècle, comme je vous l'ai dit, avec Gabriel Fauré. Alors, Berlioz était né en Isère. Fauré, lui, je crois, est ariégeois, hein, d'origine. Alors, il est né un peu plus tard, quand même, en 1845. Il est de Pamiers, très exactement. Hein. Et il est mort à 79 ans, donc en 1924, à Paris. C'est pas la première fois que je programme Fauré, qui, d'ailleurs, entre parenthèses, a également écrit un requiem superbe. Hein. Je le programmerai, vraisemblablement sur une des éditions de Divertimento. Mais là, il s'agit de musique de chambre, d'un quatuor à cordes. Il n'en a pas écrit beaucoup, il en a écrit 3, me semble-t-il. Et c'est le numéro 2 dont nous allons écouter, les deux derniers mouvements, un adagio non troppo, dominé par l'alto, ce qui est assez rare. Le piano, évidemment, joue. Les quatuors avec piano, bon, c'est piano, violon, alto, violoncelle, bien sûr. Le piano tient souvent une place importante. On l'entend plus. Bon. Et il va broder au-dessus. Et puis ensuite, un allegro molto, très romantique. Enfin, à mon avis, du moins. Et joué par un quatuor britannique, créé en 1909, le quatuor Domus. Et c'est enregistré d'ailleurs à Londres en février 1985. Donc je me répète, le quatuor numéro 2 pour piano et cordes de Gabriel Fauré, troisième et quatrième mouvement.

Voilà, ces deux mouvements, sur des tempos différents, et à mon avis, c'est bien, parce que on a un mouvement assez lent, quand même, avec l'alto, je suppose que vous avez entendu, qui domine surtout au début, et puis un mouvement ensuite plus agité, mais le romantisme est encore là, même si nous sommes en 1879, c'est-à-dire quand même un peu plus tôt dans une époque post-romantique, mais Gabriel Fauré est relativement inclassable si on pouvait se permettre d'essayer de le rentrer dans des catégories. Nous revenons à Friedrich von Flotau, alors compositeur donc allemand, je vous l'ai dit, né et mort en Allemagne, 1883. Alors, je vais quand même vous raconter comment ça s'est passé. J'ai décidé de passer de temps en temps des airs et de la musique d'opérette, parce qu'il y a de la très belle musique d'opérette. Le diminutif laisse à penser que c'est de la sous-musique, entre guillemets. Pas du tout. Et j'avais parmi les opérettes, alors quand même, j'ai essayé de les choisir quand même. Ce Martha, cette opérette, entre guillemets, Martha, de Friedrich von Flotau. Et je la ressors, pour, comme ça, comme choix, et je regarde qui chante dans cette opéra. Eh bien, figurez-vous qu'il y a Hermann Prey, qui est le Figaro de Abbado, dans le Barbier de Séville, quand même, baryton. Il y a Nicolas Higueda, qui est l'un des plus grands ténors de la deuxième moitié du XXe siècle, et malgré son nom, on pourrait croire qu'il est italien ou espagnol, pas du tout, il est suédois, il est mort en 2017, alors qu'Hermann Prey nous a quittés en 1998. J'ai d'ailleurs eu la chance d'assister à un récital d'Hermann Prey à Lübeck, soit dit en passant. Il y a Brigitte Fassbender, qui est une des grandes mezzo, une berlinoise qui est sur ce monde et qui est née en 39. Et il y a Anneliese Rottenberger, je ne veux pas écorcher son nom, grande soprane allemande qui a chanté Constance, Suzanne, enfin les grands rôles de soprane de Mozart. Donc, je me suis dit, et puis j'ai regardé, effectivement, Martha n'est pas une opérette, mais est vraiment classée opéra. Voilà, ce long préambule pour dire que Flotau, né en 1812, a composé son premier opéra en 1835. Un succès en 44 avec Alessandro Stradella et la gloire avec Martha, justement, créée à Vienne fin 1847, donc il a 35 ans. Il va en composer d'autres, mais il composera également, il comprend une trentaine d'opéras. Il va également composer de la musique de ballet, des concertos de piano. J'ai choisi trois airs qui mettent en valeur les quatre principaux solistes de la distribution, en rappelant que l'orchestre et les chœurs du Bayerischen Staatsoper de Munich, dirigé par Robert Heger, comme je vous l'ai indiqué, en entame de cette édition, quand nous avons écouté l'ouverture, enregistré donc à Munich en 1968, puisque c'est bien l'orchestre de Staatsoper, de l'Opéra d'État de Munich. Donc les quatre principaux solistes que je viens de vous citer, et alors dans l'ordre, parce que je ne vais pas couper entre chaque air. Nous allons entendre un duo, un très beau duo des deux femmes, la soprane et la mezzo. Je crois que c'est la mezzo qui démarre, ça s'entrecroise très joliment. Ensuite, un quatuor. Nous serons dans l'acte 2, là, mais enfin, peu importe. Entamé par Plumket, le personnage qui est Hermann Prey, et puis on entend les quatre. Et enfin, un troisième air chanté par ce très très beau ténor, vous en jugerez vous-même, qui est Nicolas Higueda. Donc, successivement, trois extraits de l'opéra Martha de Friedrich von Flotau.

Voilà, c'est en langue allemande, mais c'est une langue qui est assez chantante. Ah, c'est pas, bien sûr, l'italien. L'italien, c'est la langue de l'opéra, bien sûr. Et donc, Annelies Rothenberger et Brigitte Fassbender dans Von Edlen Kavalieren, les quatre. Donc, les deux femmes, plus Hermann Prey et Nicolas Higueda dans le... Das soll's du Büsen Staffel ou de Magdu Royen. Et enfin, Nicolas Higueda dans Arso From Arso Traut. Trois airs, et j'espère que vous avez apprécié le niveau, la beauté de ces airs d'opéra. Jean-Sébastien Bach, maintenant. Bon, c'est une de nos stars, entre guillemets, hein, né en 1685. Il a environ 35 ans, on ne sait pas très bien la date, donc nous sommes en 1720, quand il compose le double concerto pour piano, c'est-à-dire un concerto pour deux violons et orchestre, qui d'ailleurs fait un peu concerto grosso. Nous allons en écouter une version.

Bon, on va couper. Je me suis complètement trompé. C'est un clin d'œil. Hein. C'est les deux violonistes sont Stéphane Grappelli et Eddie South, qui est un violoniste du sud des États-Unis. Ils ont respectivement 29 et 25 ans. Et c'est en novembre 1937. Alors, pour la petite histoire, ils font un premier enregistrement, ils ont décidé ça, avec Django Reinhardt, qui a jamais entendu une note de Bach, et qui, évidemment, ne sait pas lire. Le 23 septembre, bon, l'introduction, j'ai les deux prises, hein. On n'entend pas Django. Et puis, Django l'a entendu une fois, et la deuxième, celle que nous venons d'écouter, le 25, c'est-à-dire deux jours après, où Django, ça y est, il fait son introduction, et il accompagne, comme s'il avait toujours jouer Bach à la place d'un peu de l'orchestre accompagnant ces deux violonistes. Revenons à une version plus classique du double concerto dont nous allons entendre l'intégrale. Un premier mouvement vivace, un très très beau deuxième mouvement, un largo manantanto sublimissime, j'allais dire. Et ensuite, un allegro qui va évidemment nous retransporter, mais un peu en canon comme d'habitude. Les deux violonistes

Alors l'œuvre est très très connue, enfin c'est une des plus connues de Jean-Sébastien Bach, enfin je parle au niveau instrumental parce qu'il a aussi beaucoup écrit de musique sacrée. Donc ce double concerto, vous savez, double concerto, on dit ça quand il y a deux solistes. Alors par exemple, il y a le double concerto de Brahms. Alors le double concerto de Brahms, c'est violon, violoncelle. Et il y a même un triple concerto de Beethoven qui est pour piano, violon, violoncelle. Là, le double concerto, il est pour deux violons. C'est le BWV 1043, pour être très précis. Et comme je vous l'ai dit, il a été composé aux alentours, alors d'après les historiens, de 1720. C'est-à-dire que Bach a 35 ans. Et lui qui est mort à, comme vous le savez, à 65 ans en 1750. Alors je rappelle que, après le, comment, l'intermède un peu jazzistique avec Grappelli et Eddie South, grand violoniste aussi, et Django, c'était donc Isaac Perlman et Pinchas Zukerman, les deux violonistes, hein, et Daniel Barenboim, qui lui est né à Buenos Aires en 42, mais qui fait partie du groupe, qui ils sont très amis tous, dans Perlman est de 45 et Zukerman de 48, hein, voyez. Et Daniel Barenboim, dont je voudrais rappeler, parce que ça a été une merveilleuse violoncelliste, qu'il était marié avec Jacqueline Dupré, qui malheureusement a été atteinte assez jeune de la sclérose en plaques et s'est éteinte en 1987. Barenboim, qui est un grand pianiste également, mais plus il a avancé dans sa carrière, plus il a tenu la baguette de chef. Parfois même d'ailleurs de son piano, comme dans des concertos de Mozart, dont j'ai l'intégrale qui m'a été offerte il n'y a pas très très longtemps, d'ailleurs. Bien, nous en terminons avec... alors, c'est une œuvre assez connue du grand compositeur, peut-être le compositeur norvégien, Edvard Grieg. Hein, il est né à Bergen, hein, il est né et mort, d'ailleurs, il me semble, à Bergen. Il est né en 1843, donc si on regarde deux ans avant Claude Fauré, avant Gabriel Fauré, un lapsus, parce que ça me permet de rendre hommage à l'un des grands oboïstes locaux qui a été Claude Fauré, grand professeur, grand instrumentiste et également compositeur, donc Gabriel Fauré. Mais il est mort bien avant Fauré, puisqu'il est mort en 1907, Edvard Grieg. Et il a composé ce, on va dire, poème symphonique qui s'appelle Peer Gynt, hein, P2ER, Gynt, G-Y-N-T. Bon, tout le monde connaît, mais enfin, je suis à l'orthographe pour ceux qui voudraient faire des recherches. Et d'après un drame poétique d'Ibsen, qui est un... grand auteur aussi norvégien, qui a été écrit en 1867. La composition de Grieg date de 1874. Il écrit 23 morceaux et il en reste, il en a gardé, autant pour moi, deux suites de chacune, je crois, 5 morceaux, d'après ce que j'ai... de chacune 4 morceaux, c'est-à-dire 8 sur les 23. Alors, il y a une suite numéro 1 et il y a une suite numéro 2, bien entendu. C'est la dernière mélodie de la suite numéro 2, après la plainte d'Ingrid, la danse arabe et le retour de Pernille. La chanson de Solveig, la mélodie est célébrissime, très connue. Elle est également très belle. Elle est jouée par le Stadtphilharmonie in Košice. Nous sommes, je crois, en Slovaquie, en juin 88, et c'est Stefan Gusenbauer qui est à la baguette.

Voilà, bon, vous connaissiez forcément cette mélodie, sans peut-être savoir que c'était la chanson de Solveig, hein, dont Peer Gynt est un Norvégien aventureux, paresseux, qui tente de fuir un peu la réalité, qui voyage beaucoup dans la tête. Il rêve et il est amoureux d'une certaine Solveig, et c'est donc la chanson de Solveig que nous avons entendue. J'ai fait une toute petite erreur, l'orchestre philharmonique de Košice est tchèque, et non pas slovaque. Rendons au tchèque ce qui appartient au tchèque. En revanche, la direction est bien de Stefan Gusenbauer en juin 1988. C'est ainsi que nous clôturons cette édition donc de Divertimento sur Radio Collège, fréquence 95.9 ou sur radiocollège.fr. On remercie notre ami Stéphane d'en avoir assuré la réalisation. Rappelons que vous nous retrouvez les dimanches de 15h à 17h. Rediffusion de cette édition le jeudi suivant de 20h à 22h. À la semaine prochaine pour une nouvelle édition de Divertimento sur Radio Collège.

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